0: franchement.
1: Faire du Nord, Paris, Roubaix,
2: Tour de France, Tour de France.
1: La Côte d'Azur et Saint-Tropez,
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